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2: Bonjour à tous les béliers, tout ce qui ressemble à une obligation aura tendance à vous faire fuir. Les taureaux, vous allez tout droit vers la réussite. Gémeaux, vous n'échapperez pas à un coup de cœur. Les cancers, après le calme vient toujours la tempête. Lion, les jeux de séduction pourront vous attirer des ennuis. Vierge, vous pourriez être pris dans un tourbillon. Les balances, vous êtes extrêmement motivés. Scorpion, vous aurez un choix important à faire. Sagittaire, ne laissez pas vos émotions prendre le dessus. Capricorne, vous ressentirez un besoin de liberté. Les Verseaux, vous pourriez soulever des montagnes.

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1: Bonjour à tous les béliers, tout ce qui ressemble à une obligation aura tendance à vous faire fuir. Les taureaux, vous allez tout droit vers la réussite. Gémeaux, vous n'échapperez pas à un coup de cœur. Les cancers, après le calme vient toujours la tempête. Lion, les jeux de séduction pourront vous attirer des ennuis. Vierge, vous pourriez être pris dans un tourbillon. Les balances, vous êtes extrêmement motivés. Scorpion, vous aurez un choix important à faire. Sagittaire, ne laissez pas vos émotions prendre le dessus. Capricorne, vous ressentirez un besoin de liberté. Les Verseaux, vous pourriez soulever des montagnes. Poisson, ne tentez pas le diable. Belle journée à tous.
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2: 8h10. 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
1: Bonjour à tous les béliers, tout ce qui ressemble à une obligation aura tendance à vous faire fuir. Les taureaux, vous allez tout droit vers la réussite. Gémeaux, vous n'échapperez pas à un coup de cœur. Les cancers, après le calme vient toujours la tempête. Lion, les jeux de séduction pourront vous attirer des ennuis. Vierge, vous pourriez être pris dans un tourbillon. Les balances, vous êtes extrêmement motivés. Scorpion, vous aurez un choix important à faire. Sagittaire, ne laissez pas vos émotions prendre le dessus. Capricorne, vous ressentirez un besoin de liberté. Les Verseaux, vous pourriez soulever des montagnes.

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1: Bonjour à tous les béliers, tout ce qui ressemble à une obligation aura tendance à vous faire fuir. Les taureaux, vous allez tout droit vers la réussite. Gémeaux, vous n'échapperez pas à un coup de cœur. Les cancers, après le calme vient toujours la tempête. Lion, les jeux de séduction pourront vous attirer des ennuis. Vierge, vous pourriez être pris dans un tourbillon. Les balances, vous êtes extrêmement motivés. Scorpion, vous aurez un choix important à faire. Sagittaire, ne laissez pas vos émotions prendre le dessus. Capricorne, vous ressentirez un besoin de liberté. Les Verseaux, vous pourriez soulever des montagnes. Poisson, ne tentez pas le diable. Belle journée à tous.
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4: Bonjour à tous et bon dimanche. Avant de découvrir les prochaines affiches, retour sur les derniers résultats de la Coupe du Monde. L'Australie s'est imposée 2-0 face à la Turquie. L'Écosse a décroché une courte victoire 1-0 contre Haïti. Enfin, le Brésil et le Maroc se sont quittés sur un score de 1-1. Très beau match d'ailleurs. Place maintenant au match à venir. Ce soir à 21h, heure de Maurice, l'Allemagne affronte le Curaçao. À minuit, les Pays-Bas défient le Japon. Puis, à 3h du matin, la Côte d'Ivoire retrouve l'Équateur. Et enfin, à 6h du matin, la Suède sera opposée à la Tunisie. Belle soirée de foot à tous.

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2: Bonjour à tous et bon dimanche. Avant de découvrir les prochaines affiches, retour sur les derniers résultats de la Coupe du Monde. L'Australie s'est imposée 2-0 face à la Turquie. L'Écosse a décroché une courte victoire 1-0 contre Haïti. Enfin, le Brésil et le Maroc se sont quittés sur un score de 1-1. Très beau match d'ailleurs. Place maintenant au match à venir. Ce soir à 21h, heure de Maurice, l'Allemagne affronte le Curaçao. À minuit, les Pays-Bas défient le Japon. Puis, à 3h du matin, la Côte d'Ivoire retrouve l'Équateur. Et enfin, à 6h du matin, la Suède sera opposée à la Tunisie. Belle soirée de foot à tous.

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0: Le classement des hits les plus joués en Europe cette semaine. Qui sera notre numéro 1 dans le classement cette semaine? On le saura juste après, mais pour tout de suite, qu'est-ce qu'on a? Quelques hits hors classement.
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bouge pas comme la semaine dernière en position 29. Nous avons Angèle Fit Justice avec What You Want, Quitte les, je ne sais pas, sa perte de place. Et en position 28, nous avons Camrad, Hug Yourself.

Teddy Swims et Tune and I. Et en position 26, nous avons Justin Bieber avec Beauty and the Beat, et qui perd 3 places cette semaine. Oh là là, vous pensez la semaine prochaine sera plus là. Et en 25e position, nous avons Dominic Fike avec Baby Doll.

Alex Warren avec le hit Ordinary. En 23e position, nous avons Hugel and Salto avec Jamaican. Bam bam. Et en position 22, nous avons DJ and All the Beginnings. Ces trois hits arrivent rien que pour vous sur Energy, Maurice.

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Guetta, Teddy Swims et Toon and I. Et en position 26, nous avons Justin Bieber avec Beauty and the Beat. Et qui perd 3 places cette semaine. Oh là là, me pensez, la semaine prochaine sera plus là. Et en 25e position, nous avons Dominic Fike avec Baby Doll.

où chaque semaine, Alan vous donne le classement des hits les plus joués en Europe durant la semaine. Et si vous avez loupé la première partie de notre émission, ce n'est pas grave, un petit coup de rattrapage. Dans le classement de cette semaine, Mo vous prend de la 30e à la 16e place. 37 semaines, c'est Sound of Legend, San Francisco. 29, c'est Angel Feat Justice avec What You Want. Comrade, Hide Yourself, 28e. 27e cette semaine, c'est Gone Gone Gone, interprété par Teddy Swims et David Guetta. Justin Bieber, Beauty and the Beat, 26. 25e, c'est Dominic Fike. Alex Warren avec Ordinary, 24e. 23, c'est Hugel and Salto avec Jamaican, Bam Bam. DJ and the Beginnings, en 22e position. 21e cette semaine, c'est Ray, Where is My Husband. Olivia Rodrigo, Drop Dead, 20. 19e, c'est Miles Smith avec Drive Save. The Booza, Magnetic, 18e. 17e,

Cette semaine, c'était le Swift avec The Fate of Ophelia. Et à la 16e position, c'était le Swims avec Mr. Nutty All. Et on y va, on continue notre classement. 15e, c'est encore une fois Taylor Swift avec Elizabeth Taylor. Bruno Mars, mon petit chouchou qui chute cette semaine. Oh là là. 14e avec le hit I Just Might. Bella Kay, I Love It, I Love It, I Love It en 13e position. Ces trois hits arrivent rien que pour vous sur Énergie Maurice.

0: attendez, à l'oreillette de Diamant, et Naman Retour d'Até, The PD Man, and wow, The PD Man, and recap de la 15e à la 4e place, 15e cette semaine dans l'Euro 30 et les hits les plus joués en Europe cette semaine. Nous avons Taylor Swift avec le hit Elizabeth Taylor, 14, Bruno Mars,
1: I Just Might,
0: 13e cette semaine, c'est Bella Kay avec I Love It, I Love It, I Love It, Juxty, Jack Style et John Turn the Lights Off, en 12e position, 11, Lady Gaga feat Duechi avec Runaway, Dracula interprété par Jenny, 10e, 9e cette semaine, c'est Summer avec le hit Homewrecker, Olivia Dean nous pousse la chansonnette So Easy en 8e position, et en 7e position nous avons BTS avec le hit Swim, Jennifer Lopez et David Guetta avec leur hit Save Me Tonight en 6e position, Taylor Swift avec Opalite, 5, et en 4e place nous avons Harry Styles avec le hit American Girls, numéro 3, médaille de bronze cette semaine dans l'Euro 30, c'est Kygo feat Khalid et Griffin, c'est Save My Love, et en 2e position c'est Bébé Rexha avec New Religion. Ces deux hits arrivent tout de suite sur Energy Maurice, juste après on saura qui est le numéro 1.
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5: Bonjour à tous et bon dimanche. Avant de découvrir les prochaines affiches, retour sur les derniers résultats de la Coupe du Monde. L'Australie s'est imposée 2-0 face à la Turquie. L'Écosse a décroché une courte victoire 1-0 contre Haïti. Enfin, le Brésil et le Maroc se sont quittés sur un score de 1-1. Très beau match d'ailleurs. Place maintenant au match à venir. Ce soir à 21h, heure de Maurice, l'Allemagne affronte le Curaçao. À minuit, les Pays-Bas défient le Japon. Puis, à 3h du matin, la Côte d'Ivoire retrouve l'Équateur. Et enfin, à 6h du matin, la Suède sera opposée à la Tunisie. Belle soirée de foot à tous.

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